n'enrichissait pas sous sa bouche. Regarde le portrait sans retouche de l'homme auquel